Je vais faire son vertin par là. Son vertin va être de 104 000 augmentations.

0: sans réussir sur la brave pour le 35-19, la compte du 17. Il n'y a rien de par grave sans méthode de PC. 20
1: par 17, 627.

0: 208 à Centrale, 10-17, bâtiment résidentiel, 2 étages, rien apparent. 208 EPC, prochaine évaluation communication, avec lui.
1: 24-208.

0: No pasado. No pasado,
1: es
0: No pasado, es 526. Es pasado, pues le estamos en la comba. On aurait besoin d'un 1600 sur les lieux et à l'exception de toutes les unités sur place et 1600 pour un début d'incendie, c'est déjà éteint, 1022. Ça va être
1: Je vais prendre un peu de

0: On a été présenté à plancher pour VGH numéro 26-0101, 244, 454, son nombre 4.
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0: Deux cent vingt-cinq en jambe. Central, prendre 9, que le 10, 35, 26, 13, 10 et 10, 7.
1: Super, donc 42, 227.

0: ça va faire à la centrale. Centrale, 42-55, avenue Papillon. L'exclusion 216-416, pour l'alarme de chercher par la fumée de cuisson 1022.
1: À 20h45, 416.

0: 207 Sabral. Sabral, prenez une note qu'il y a un changement d'adresse, ce sera au parc Paul Sauvé par Henri Poisson au parc de Brisbane.
1: Il y a 207 à 146.

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0: Donc la 266, vous répondez au 3501-3501 rue Ethel, intersection rue Regina et rue Strathmore pour une alarme générale en opération. Client BTG pour son client, résidence Notre-Dame de la Paix, mettez un code d'accès pour l'emporter à votre client. Les autres, sans un plan 66-06 pour catégorie 4 et commande la 4.
1: C'est ça, c'est ça, c'est ça.
0: 21 après 266.

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1: Radio Nantes 274, un appel qui s'agit maintenant d'un accident enceinte. Donc ce n'est plus combiné premier répondant.
0: On va remettre des bâtiments 59 à Combe à M. Remille au 54 8 9 9 9 9 9 9 9 9 9 9 9 9 9 9 9 9 9 9 9 9 9 9 9 9 9 9 9 9 9 9 9 9 9 9 9 9 9 9 9 9 9 9 9 9 9 9 9 9 9 9 9 9 9 9 9 9 9 9 9 9 9 9 9 9 9 9 9 9 9 9 9 9 9 9 9 9 9 9 9 9 9 9 9 9 9 9 9 9 9 9 9 9 9 9 9 9 9 9 9 9 9 9 9 9 9 9 9 9 9 9 9 9 9 9 9 9 9 9 9 9 9 9 9 9 9 9 9 9 9 9 9 9 9 9 9 9 9 9 9 9 9 9 9 9 9 9 9 9 9 9 9 9 9 9 9 9 9 9 9 9 9 9 9 9 9 9 9 9 9 9 9 9 9 9 9 9 9 9 9 9 9 9 9 9 9 9 9 9 9 9

0: Arkadaşlar.
1: Alors, 204, vous répondez à l'intersection de l'avenue Transvaline et de la chemin de la côte Sainte-Catherine. Un alarme générale en opération, le 40, ne sait pas de quel bâtiment l'alarme sonne, mais 46 l'heure, 44, 95.
0: Central 204, juste 4. Le 204, c'est juste 17 pour le 5240, chemin, contre Catherine. 204, assure PC, rien d'apparent, accès sur le 7 heures, sur commandement 5.

0: Au poste de 104 à l'écoute.
1: Jean-Charles, au 404, promenade spécifique au changement d'adresse pour le 5240 chemin de la côte Sainte-Catherine. Le panneau d'alarme est dans la pièce au sous-sol 5565-5565 Trans Island.
0: 404, 215,
1: dans la formation, merci. À 21h08, 404 et 255.

0: Tankat Fatal, Blinda Wasson, sur Cotton Cat, et c'est ça, on dit 2-5-4-4, ça va me déclencher par un appel de SMR 222.
1: 21-23-404.
2: Give the size.

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0: François 209
1: pour répondre 82-81, véhicule 8-1 de la 9e avenue, intersection des rues Perel et Jarry-Est pour un gros coup de fumée au premier étage, ainsi qu'une alarme en opération, différent cellulaire catégorie 3 sur commandement 3.
0: 209-24.
1: 21h41-209.

Est-ce que ça aurait pu vivre le 5e avenue 10-36 de deux étages, rien d'apparent, le 209 WPC, avec le 3 et le 409 de communication.

0: Après 144, 82, 81, elle est venue, le 144 et tout ça.
1: Je suis 43, 144.

0: Le 162, ça fait des sacs.
1: Ça rend 262 pour votre appel premier répondant au 10 avenue de Mégani. Attendez-vous jusqu'à 5 avant de recevoir.
0: Le 162, ça fait les 24.
1: 21h51, 262.

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0: 409, c'est ça.
1: Le
0: 409,
1: un code
0: est réussi. 409,
1: 10, 10. 22h05, 409.

0: 5-5-5.
1: Centrale au 213, vous répondez au 110-110 de la rue Rachel Est, transversale à l'année coloniale et la rue de Bouillon. Pour une alarme générale en opération, de 40 000 heures, catégorie 3, comme numéro 5.
0: 254.
1: 22-22, 216.

0: Sans doute, c'est ça.
1: Centre 272, vous répondez au 9900. 9900, boulevard Cavendish, intersection la Transcanadienne et le boulevard Dr. Frédéric Philippe pour une alarme générale en opération suite 103. 1040 API Alarms pour son client Trust Notary Services. Notez que pour accéder au panneau d'alarme, il faut passer par le secteur 3. Le panneau se situe à cet endroit, au sous-sol. Catégorie 3, commandement 4.
0: Le 272.
1: 22h23, 272.

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0: Central 472.
1: Central 472.
0: Central 472 pour le 9900 boulevard Cavendish. C'est possible de communiquer avec la compagnie de rente pour voir s'il y a toujours une alarme.
2: La centrale pour le 110 rue Rachel S. Conversion du 207, 713. Le nombre est caché par des éléments surchauffés. 222.
1: À 22h26, 416.

0: 1472, au rappel de la compagnie d'alarme, on tombe sur le poste vocal géré par intelligence artificielle. Aucune réponse. Là.
1: Centrale 1472-10-4, et pour le 9900 boulevard Cavendish, à l'exception du 272-472, pour une mauvaise manipulation du panneau de la porte du concierge, suite 33, le cas des 1022.

0: 10-35-10-1.
1: Centrale 205, notez qu'on vous demande d'attendre les 10-35 avant de procéder.
0: Bon. 205-10-4.

0: Ça en réalité
1: 412.
0: Central, 1472, juste pour confirmer, le 1022 était bien avec le jour du 272 et 472.

0: Je cherche un service à la terre.
1: Allô, 1531, vous répondez au 17-17 de la rue Figury, remplacement de la rue Saint-Louis et de la rue Pécunicet pour un rang général en opération du 46 et acquis pour un client résidentiel. Catégorie 1, comment on croit?
0: 1531, 1531, 1531.
1: Avec 261, 261, 261.

0: 132-5, 4255, de l'avenue du Midway, intersection avenue du Mont-Royal Est et de la rue William Tremblay pour une alarme en opération à l'étage supérieur. Différentes cellules sur un résidentiel catégorie 2 sur commandement 6.
1: 132-5.

0: 250.
1: Avenue des Enfants, 2 des Enfants, 10.
0: 261-113. 261-113, pour le 7 Victory, 271-17, bâtiment résidentiel, 2 étages, étagé tous les côtés, rien apparent, 261 PC.
1: Avenue des Enfants, 261.

0: Wer meldet der ganze Schiffer?
1: Doch, hallo, wir sind San Francisco, und wir sprechen in direkt.
2: Avec
1: 241, 261 pour rester de l'arme déclenchée par la chute du 10-22. Avec 241, 261.

0: agradece a Jesús. Le quatre cent douze, le 712 et 412, 1200, ils sont libres avec commandement 4.
1: 22h41, 1472.

0: 461, ma part.
1: 461,
0: 10-0 pour le code. 461, 10-0 pour le code, 0-4.

0: 141 Centrale, 11602 Ross, à Pierrefonds, 1017.
1: 243 141.

0: Yeah. Maybe
1: we're down
0: on the front, we're going to hold here. Ça va être négatif pour le numéro de poteau, c'est inférieur de 3485, 44e avenue.
1: 2245,
0: 238. Pas mal, dans le 238 pour le 3485, 44e avenue, à l'exception du 238, c'est une branche tombée sur la 722.

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0: puis c'est la rue de faire ça.
1: Centrale au PC de la rue Ross, c'est un peu des requis.
0: Ici le Rubin, mais fin de ce jour 10-04.

0: c'est sûr, lui va faire la centrale, le 4 va être 609.
1: À 22h54, c'était la rue Ross, durée d'intervention de 49 minutes. Est-ce que les services du 1005 et des 642 sont requis?
0: C'est la rue Ross, négatif pour le 1005.
1: Central au PC de la rue Ross, est-ce que les services du 1042 sont requis?

0: Station to Rudolph, Avengers Austin, contact Station after Rossi,
1: vous confirmez le 1762. Je vous passe l'intersection léger. Et vous le voyez, j'ai 2 2 2 7 7 2 véhicules. 2 2 2 6 également à 35 circulations.
0: 22h55, 218.

0: Ici Russe. Rosemont, 602 Russe, de 141 maintenant PC, spécial à votre boxe. De 631 aux communications, on nous consomme de 1 étage attaché au secteur 2. On maintient le code 109.
1: À 22h57, ici de la rue Rose, sur une intervention de 49 minutes. Qui est-ce que les services du 1473 sont toujours valides?
0: Charlotte, ici Rose, c'est négatif pour le 1400.
1: À 22h57, ici de la rue Rose.

0: 4-5-16.
1: Donc, allô, 1473, vos services ne seront pas requis sur la rue.
0: 1473, vous êtes 4.
1: 22h58, 1473.

0: central PC Ross, le 11602 Ross, le code est maintenant 1008.
1: À 22h58, PC Paris Ross, durée d'intervention 49 minutes.

0: Je suis de l'Ouest central, je suis pour le 142. Après 3 ans, je suis
1: de la
2: Oui, ici, vous avez 11 102 Ross. Vous pouvez annuler le chef de

0: 240 centrales, on est plus de 5. Et l'ordinateur véhiculaire ne fonctionne pas.
1: 23h10, 271.

0: 250 de soir.
1: 132-150, on a reçu un 10-3 de la porte d'urgence santé. Vous allez pouvoir occuper à votre contenance si vous n'étiez pas 10-27.
0: 250 de 4.
1: 14-250.

0: Central, puis 11102 Ross. Le code est maintenant 10-10.
1: 23h17, le PC de la rue Ross, je dirais l'intervention 42 minutes.

0: 255 rentre.
1: Page de fer, 255.
0: 255 rentre pour le 279, place des Cèdres 17, il n'y a rien d'apparent pour le 255 est pété.
1: 23h31, 255. 255.

0: 457 au central.
1: 457
0: au central, 1047, mais con.
1: 347, 457.

0: Je vais faire un de faire.
1: Jean-Radio
0: 105, pour votre appel, premier répondant,
1: Paris-Sainte-Catherine, on vous demande d'attendre les 10-35 avant de procéder.
0: 10-35, 10-4.
1: 23h47, 205.

0: On va appeler ça, on va mettre ça en deux Ross.
1: On va enlever ça pour appeler la rue Ross.
0: Central PC Rust, remise de propriété au propriétaire M. Éric Rousse au numéro de téléphone 514-560-0112.

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1: Ça fait là 242 vrais bons minutes 950 1-1-950 rue Michel 55 entre la rue Grenet et la rue de Louisbourg. Nous allons en opération et sous le premier étage, marchant à la buanderie 49 Finland, 3 secondes.

0: 13-58,
1: confirm. Papa,
0: this is
1: Central. 13-58, central, 13-58, 10-47.

0: sekarang.
1: Avez-vous d'autres informations sur la victime et le patient?

0: 41 rue Centrale, 1047, libérons commandant 5.
1: À 8 minutes,

0: 101-240.
1: Trajet 101-240.
0: Pour l'intervention, passe la Gopière Petro. À l'exception du 240, pour un extrait efficace, 3 véhicules avec aucun blessé. 222. Enfin, puisqu'il y a un délit de fuite en cause

0: Le 105, je
1: crois.
0: Le 105,
1: vous entendez 110, 1-0, de la rue Rachel S. Certificat de Nicolas Léal et de la ville de Pignon, pour aller dans la réservation. Faire entrer l'air catégorie 3, 70.
0: Le 105,
1: de 7. 19 minutes, 205.

0: française à la centrale.
1: Centrale 205, 416.
0: 416 à la centrale pour le 110 à Rue-Jachelet. Avec le son 216-416, je prends un système de lampe défectueuse 1222.
1: 26 minutes, 416.

0: brother in our place.
1: Afin de 216.25
0: on remet l'abattement à la compagnie Capital Augusta avec le numéro de téléphone 514-529-800.

0: 13-5-3-0-7-1-1.
1: Appel au 240-1055.

0: Rift Lava Rift Star.
1: Santa Luz Lava, eu vou no 406, le 46, boulevard René Lévesque Est, entre la rue Saint-Denis et la rue Notre-Dame-de-Lourdes. Pour une alarme générale en opération, la 1040 cellulaire. Dans les informations 20-18, maison de chambre de 54 chambres, des codes de porte et des codes d'accès sont dans votre écran. Catégorie 4, commandement 3.
0: 220-24.
1: 1h12-220.

0: 是上方的事儿。
1: Centrale 230, vous voulez parler au 55 avenue du Mont-Royal-Ouest, direction rue Saint-Urbain-Clark, pour un arme générale en opération. 1040, groupe Secure, son client, Iberville, dans l'intervention numéro 3369. Code d'accès à la porte principale à votre écran, catégorie 4, commandement 3.
0: Deux chansons, 10-4.
1: Nord 41-230.

0: s'entendre, 230, pour 55, un numéro à l'ouest, 17, il n'y a rien à faire, 230 PC, à l'investiver, 230.com.
1: 1h42, 230.

0: Enfin,
1: 253. Pouvez-vous envoyer un responsable au sortant en train de parler d'Arton?
0: Allô,
1: 463,
0: pour quelle raison est-ce que vous avez un responsable?

0: Bonsoir.
1: Donc, allô, 4063, un responsable de l'OMHM est en direction de la 15 minutes.
0: 4063,
1: je fais. 1h51, 4063.

0: 134-4103.
1: 134-4103.
0: Pour le 730 Dawson, à l'exception du 4103 pour un dégât d'eau dans la salle de lavage 1022.
1: À 1h51, 4063.

Détecteur en lumière de ventilation des ambitions.

0: Jerusalem from the front.
1: Santa 230, vous répondez au 55, le 55 de la rue du Mont-Royal de l'Ouest, entre la rue Saint-Humain et la rue Clark. Voilà, dans mon opération, zone 29-1040, à Comac-Inlande, Sécuro Group, pour son client Iberville, dans la dimension 30-69. Catégorie 4, c'est comme on en Voilà, nous allons prendre également notre panneau d'alarme principal à l'adresse 55 Mont-Royal Ouest, Côte d'Achat de la porte à votre jeune.
0: Nous allons prendre
1: 2 à 8, 2 à 3.

0: 200.
1: Centrale au 220, vous répondez au 3443-440 de la rue Jarry-Est, transversale avenue Joseph, du bord et de la 14e avenue. Programme général en opération, je tiens la ville de Montréal, prendre note au 3430 rue Jarry-Est, présente un bâtiment alimenté en moyenne tension, et qu'au 3440 rue Jarry-Est, 243 présente camion sur composant mécanique. Dans l'intervention 09-94, catégorie 4, commandement 4.
0: Rien apparent, le 209 PC a réactivé et le 409 est aux communications.
1: À 2h14, 209.

0: Ah, le 543, c'est ça.
1: Le 543, vous répondez au 10180 10180 rue de Saint-Firmin, intersection rue Fleury et rue Soriolet-S, pour un alarme en opération, 1040 cellulaire, 1044, catégorie 2, commandement 5.
0: 543, 1040.

0: Outside of the gamble.
1: Outside of the gamble.

0: صاحب قلبي صاحب حب
1: صاحب قلبي فكر صاحب
0: pour une détection dans un système de ventilation 222. Le responsable Omar Joya est sur place. Numéro de téléphone 514-562-4958 et le bypass de ventilation est activé. Par 243 pour le 1580 d'être fermé à l'exception de 243 pour l'alarme déclenchée par des batteries de 222.

0: 409,
1: je vais.
0: 429,

0: Not bad, j'ai tenu 103.
1: Oh, c'est
0: ça, j'ai bien sûr. Je veux dire qu'on remet le bâtiment au MHM pour le 730, Dawson. Le 4103 est 5, libéron, commandement 14.
1: À 2h30, 4063.

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0: c'est ça, un gaz de frein.
1: Centrale 734, vous attendez au 5967, 5967, chemin de la Côte Saint-Antoine. On va faire de l'avenue de Hampton et de l'avenue Royale pour un arme générale en opération, 1040 à la même adresse à l'appartement 14, catégorie 3, commandement 3.
0: 734.
1: 743, 734.

0: 1975, ça y est, ça sera les situations avec la course est en train de 1974 et 1975. PC, ou comme il arrive à Paris. Puis le 1946, ça arrive par Saint-Charles.
1: À 245, 1975.

frappe le sens en face. D'un bâtiment résidentiel des étages, rien apparaît. 265 PC, pour communication.

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1: 136, déporté au 3940 à 3940, chemin de la Côte des Neiges, entre 7h et 9h. Pour un alarme en opération, 40 cellulaires, plan d'intervention. Plan vite de BGH, 76-102-102. Présence de 1044, catégorie 4, le mouvement.
0: Deux services.
1: 429, 210.

0: 2500 de 5.
1: Allô, 263, vous répondez à la guérisse Charlie de l'aéroport Elliott Trudeau. Répondez pour une odeur de fumée dans la passerelle 83 et dans le bâtiment d'interface de 1240, la sécurité de l'aéroport qui vous attend sur place. Catégorie 4 sur commandement 8.
0: 263 plus 4.
1: 7h51. 260.

0: 4103.
1: Pour l'intervention à l'aéroport, 10-22 pour tous.

0: 1-5-225.
1: 1-5-225, répondez 1110-110 de l'avenue des Pins Ouest, intersection de la rue Red Cross Crescent et de la rue Peel, pour une alarme zone 1, différence choc pour l'édifice 146 McGill Université, 1040. Collection, la sécurité vous attend à l'adresse. C'est un appel de catégorie 4, présence de collecteur d'alimentation sur son amende.
0: Thank you, Officer.
1: Thank you.

0: Garde la jette arrivée.
1: 516-425, est-ce que le 225 va activer son RV?
0: Négatif, non, pas canal.
1: 516-425.

0: Garde la jette allumée.
1: 5h16, 425, est-ce que le 225 va activer son RV?
0: Négatif, non fonctionnel.
1: 5h16, 425.

0: Vestager 2 Central.
1: Vestager 2 Central,
0: on est 9950, pour la bonne extrême question de 242, pour un problème de crise minière 222.
1: 242.

0: 85-85 pour le 11-6-DP à l'exception du 285-85 pour le 7. Le chiclard est effectué.
1: Je vais faire

0: 95-85.
1: Pour le 11-10 des pins, on va remettre la responsabilité de votre frère, M. Raphaël, au 438-978-5150.

0: Charles-Ramp pour le départ.
1: Centrale 233, vous répondez sur l'autoroute 15 Sud à la hauteur du kilomètre 62 à la hauteur de la rue Saint-Patrick pour un accident combiné de premier répondant, véhicule versus semi-remorque à vide avec capotage sur le commandement 11.
0: Le 133 test 4 est bien sur la gaine et non sur Saint-Patrick.
1: Affirmatif 233, c'est sur l'autoroute 15 Sud, le port. C'est la chute des chaleurs sur vous.
0: Yep. Dans le 223, vous pouvez spécifier l'endroit, là, j'ai pas compris le problème quand vous l'avez donné au 33.

0: Central 132, autoroute 15 Sud à la hauteur de Rue-Saint-Patrick-Ville-Sud.
1: 54 pour le 132.

0: 駐車間到着アドオニーです。設定操作投擲。設定レビュー参加投擲。
1: 再看再看三个摄像头。

0: 239-295.
1: 239-295.
0: 6h12, 279.

0: Deux centimètres centrales, 2195, qu'est-ce qu'on est tous des années de parents. 219
1: pc. 6h14, 219.

Deux cent neuf centrales pour le 21-95. Yes, ce sont 209 pour un système déclenché par des animaux surchauffés 2,2.

0: Central 233.
1: Venez dépêcher un autre unité avec 10 postes d'attente.

0: Je suis en train de voir ça, hein?
1: 133, étant donné que c'est sous la juridiction du NTQ, ça va être au NTQ et à ses fournisseurs de fournir des poches d'absorbant.
0: Ouais, 133.

0: Central 2-5-433, on commande en 11.
1: 6h24 pour le 2-5-433.

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0: Census, yep.
1: Sister,
2: pour votre appel au 15, au 1715 rue Poupard, ça se fait à l'appartement 301-301.
1: 2 cents, 9, 2 cents.
2: À 2 cents, 9, 2 cents, 9.

Yeah, missile phone 455. Jet missile sound 455, pour l'intervention à l'aéroport, pour un ballast qui est surchauffé, libéré par les pompiers de l'aéroport, à l'exception de toutes les unités de Dismember.

0: 229 code.
1: 229
0: code pour l'intervention de la Cucarta. On aurait besoin des 235 pour récupération d'un vélo et d'un chien. La patiente a quitté dans l'ambulance. Elle est seule, sans famille. On aurait besoin de 235 pour récupération.
1: À 6h54, 227.

0: Je pouvais maintenir une autre campagne de d'arriver par le personnel de la maison Smith pour être simple que par le bois pour nous voir avec les gens. Donc, campagne par le personnel de la maison Smith.
1: Centrale au 227, 6, 2, 5, 7, 6, 2, réception 3 sur 5.

Bucharest est centrale, c'est un national 1035 qui arrive par le stationnement de la maison suite. On est à proximité, ils vont nous voir le camion et l'ambulance, ça va être plus simple que par le chemin dans la forêt.

0: Dürüst adres ne haber? Faites vérifier le numéro d'appartement pour le 1455 Sherbrooke. Il n'y aurait personne à l'appartement 2704.
1: À 659-210, on va se former auprès de Jean-François.

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1: 刚才我经常就是说放地方是垃圾处理员没立即上车，这个就是。

0: Your response is this hard?
1: Donc, allô, 210, urgence santé, mentionne avoir validé le numéro d'appartement, malgré aucune réponse, ça a concordé avec la ligne filaire, et leur ambulance sera 17.
0: Juste 4, c'est pour le 2704, puis confirmation, c'est 17, c'est 37.
1: À 7h, 210.

0: Radio Catalizio. Radio Catalizio, 11 377, pour une branche qui touche les fils électriques 1022. On demande des dispensifs non urgents pour démagage. C'est pas sur un poteau, c'est direct sur les fils, direct en face de l'adresse.
1: 7h11 pour les 400.

0: juste à 90, hein?
1: Centrale au 204, avec preuve vérification avec urgence santé, mentionne que ça serait possiblement un doublon, mais que la patiente se retrouverait à l'extérieur, à la sortie du derrière.
0: 204.
1: 7h16, 204.

0: 5555.
1: Allô, 241 pour votre intervention au 6555 de la 22e avenue. Vous répondez pour un reste du cours 1. L'affaire en cours.
0: 250, jusqu'à.
1: 159, 550.

222-513, pour l'intervention 66-55, boulevard métropolitain, 222-17-TG. 222 à la centrale pour le 66-55, boulevard métropolitain S, à l'exception de 222 pour un véhicule déjà sur la remorque à notre arrivée, 222.

0: There's not gonna do it, that's not about it. Je suis en train de faire la centrale, 222-5, on libère le commandement 12.
1: 724-222.

0: Regresión 2 a la tarde. Dimension 2 Santé, à l'appel américain 105, avec Richard Wood, à l'exception du Dimension 63, pour être dans l'urgence santé, 1222.
1: 733, Dimension 63.

0: 4-200.
1: 4-200, répondez 82-55-8255, Mountainsides, intersection de la savane, alarme générale en opération et alarme zone 8, responsable 10-16, 10-40, Olympique Développement. 10-44, 4-3, commandement 3.
0: 104-4.
1: 7-43, 10-54.

0: 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Bon, tu m'as de 6 étages, là, détaché des deux côtés, il n'y a rien apparent. Fait 404 et 10, tout également. 204 PC, 404 en communication, 204 actifs sont arrivés.
1: 7h45, 204.

0: I'll crack that pack up. So I'll crack the pack up, look at the way I do saying I'll try to get me mouth inside. Pour un alarme, c'est déclenché par un coup de lit à l'exception du 204 à 104 avec les 222.
1: Le 204 ensuite, le 404.

0: 212 de la centrale pour le 6600 chemin Côte de l'US, le 272 et ici.
1: 4, 272.

0: deux cents francs mis dans la centrale. Pour les 7500 hôteliers. Pour les citoyens déjà sortis de la centrale, notre arrivée, à l'exception des unités sur place.
1: 272.
0: 272.
1: Est-ce que
0: 472
1: est du 17?
0: Négatif. 272.

0: Alpha 277, vous répondez à l'intersection du boulevard Saint-Joseph et de la 12e avenue. Répondez pour une alarme en opération à l'église. L'adresse que nous avons serait le 1200 Saint-Joseph. Le 1040, un cellulaire vous attend sur place. Catégorie 4, commandement 3.
1: 277,
0: 8h12, 277.

0: 237 en gaz.
1: 227
0: en gaz. Pour l'intervention à l'église au coin de Saint-Joseph et 12e avenue, le 277 et 17 et 13, c'est rien apparent. Aéroactivé.
1: 814-237.

notre intervention sur le coin 12e avenue Saint-Joseph. On procédera à un changement d'adresse pour le 25 12e avenue.

0: C'est une église qui répond au nom de l'église anglicane Saint-Stephen sur le 25e avenue.
1: J'attendrai, on va voir ça au bâtiment.
2: 18 454.

0: 425.
1: Alors, 450 avec 400, on a bien trouvé un numéro de téléphone pour l'église anglicane. Toutefois, il n'y a pas de réponse. Nous allons tenter un appel au collège. Qui est prêt?
0: 4-6-4-6-4.
2: Deux, tu mets à centrale, là, puis ça, c'est le pays à quitter les lieux.

0: Delta 425.
1: Delta 465, nous avons, nous sommes en communication avec quelqu'un du collège qui va tenter de peut-être trouver un responsable. On attend un retour de sa part. Et le 1040 est un cellulaire qui provenait d'un employé au collège.
0: Le central de Skype, on est en contact avec l'employé, mais il y a pas de son pour le moment.
1: Le Skype 464, un code d'évacuation.

0: Avril, avec l'exception du 277-22, pour un système de rendement d'opération. On a pas accès au bâtiment, 277-22, on est responsable pour avoir accès au bâtiment.
1: 827-464.
0: C'est central, le 47 à faire les communications au-dessus.
1: 827-464.

0: Centrale 277. Centrale 277, aucun responsable ne pourra se rendre sur les lieux. Nous avons parlé à des gens du collège qui ont des connaissances, tout ça, mais ils n'ont pas aucun contact direct pour l'église. Ils mentionnent qu'il y aura un numéro de téléphone sur la porte de l'église, si jamais vous êtes en mesure de nous le donner.
1: Centrale 277,
0: écoute. 832-277.

0: There is not some dead sound, bro.
1: J'ai entendu ça sans fait, réception 1 sur 5, 2-2.

On va procéder à urgenter par effraction sans créer de dommages pour l'instant. On a récepté le panneau par le fait d'une réfection de la personne de fumée, par le ministère.

0: 274 Centrale.
1: Centrale 10 en 277.
0: Le 277 va être 10-5, et bien on demande en 3.
1: 954-277.

0: Hogan.
1: Centrale 1557.
0: Charles 57 centrale, 25.
1: 9h06 pour les 1557.

0: 218, c'est ça?
1: Donc, allô, au 218, la priorité a changé pour Prio 3. Vous pouvez vous libérer votre contenance.
0: 218, c'est ça?
1: Alors, ça, c'est 218.

0: I thought that's not James.
1: Pour le 873, rue du Bernier, le 415 et 17 en communication.
0: Ça va le 21, 815.

0: Lieutenant Clark, just my
1: James. Hi, this is our Lieutenant Clark, James.
0: Central 95 pour le 873 rue du Vernet. Demandons les 1036 en urgence pour un arbre qui menace de tomber sur les fils.
1: 925 115, est-ce que vous attendez?
0: Central 95 positif, on attend.
1: 925-415.

0: Southbound Jet Plant in.
1: I'm just sorry, Kevin Frank, can you?
0: Frontcourt 95, pour le 835 Bernard, à l'exception de 95 pour un arbre qui menace de tomber sur le véhicule de Zander.
1: Above 26, 95.

0: Southbound, get behind gate.
1: Oh, this side, but that's fine. Okay.
0: Southbound, get behind gate. Pour 875, vous verrez. Et 1036, on va être aussi requis pour émondage.

0: 225,
1: 205. Entrant à l'eau 225, c'est pour l'intervention premier répondant au 1255 Sainte-Catherine-Ouest. Vous répondez pour un 4 Delta 5 Alpha. On vous demande d'attendre l'arrivée des 1035 avant de procéder. Ce serait à propos d'une situation de violence conjugale à l'extérieur d'un adresse.
0: 225 jusqu'à.
1: Vous avez entendu pour le 225.

0: 525 2-1.
1: Centre allo 225, urgence en ville confirme 5 Catherine Est, ça va être 10-3 pour vous.
0: 225 2-4. Pour les 10-5.
1: Numéro 37, 225.

0: 243, docteur.
1: 243, répondez 9900-9900 avenue Papineau, entre Soriol et Sauvé. Alarme générale en opération et odeur de brûlé à l'intérieur, à l'étage supérieur, plus 40 cellulaires, plan d'intervention 43-61, catégorie 3, commandement 3.
0: Le 243, 17, rien d'apparent, 243 PC, avec 8443 communication.
1: Va 38, 243.

0: 2200?
1: Appelle au 2019, vous répondez au 1255 pour avoir de Maisonneuve Est. C'est pour un 4 Delta 5 Alpha. Plusieurs victimes. On vous demande d'attendre l'arrivée des 1035. Il s'agit d'une situation de violence conjugale.
0: 2019, 24.

0: Centrale 265, pour le 1680 vue Bois du Carrier 265 et 17, voici le PC, bâtiment résidentiel, 3 étages, rien à part.
1: 149-265, notez un rappel de la compagnie d'alarme, il y aurait des aliments surchauffés sur place. C'est répondu sur commandement 12, c'est pour identification de propriétaire pour des accès. Number 50, 2050.

0: 265 Central, on va être de 5, ben on commande en 14.
1: 9h50, 265.

0: 34-95.
1: Rendez-vous 34-95.
0: Pour le 873 Hibernia. On demanderait l'annulation des 1036 puisque c'est pas le réseau d'Hydro-Québec.
1: 9h51, 415.

0: Centrale 10-1-415. Centrale 10-1-415, demandons les 10-33 en urgence pour émondage.
1: 10-1-415, est-ce que l'arbre est sur une propriété privée ou pas?
0: Centrale 415, 10-2.
1: Centrale 415, est-ce que l'arbre est sur une propriété privée ou pas?
0: Centrale 415, affirmatif sur une propriété privée.
1: Centrale 52, 415, les 10-33 n'interviennent pas sur une propriété privée.
0: Quatre cent quinze, dix-quatre.
1: 9h52, 415.

0: sounds about just ranking.
1: Les 10-33 pour valider que l'arbre est bien sur une propriété privée et non sur un terrain de la ville.
0: Ça va 54, ça sent que...
1: $225 Central, 5 places du Marie, $225 Dilter, $225
0: TC. $254, $225.

0: Centrale 219, vous répondez au 1830-1830, rue Planet, transversale de la rue Duhamel. Ça répondait pour une alarme générale en opération zone 2, le 1040 BPG pour le e-loft phase 2, catégorie 4, commandement 4. Le
1: 4,
0: 956-219.

0: 225 centrales pour le 5 place Ville-Marie et l'exception du 225 pour une incidence à un citoyen des Indes.
1: 256-225.
2: Non,

0: 255 la 50. Le 259 est la centrale. Toutes les unités de la caserne 59 vont être disponibles sur Radio Portatif.
1: Radio 59.
2: Je suis 419 pour une manipulation accidentelle du système de chiffrage 222.
1: Vous avez une 419?

0: Central 247-1200.
1: Villeray 17-247-21, rien à part. 10h03-247.

0: Sans français à l'écoute.
1: Transversal 467, vous répondez au 101-01 rue de la Rotonde, transversal rue Jacques-Lebert, répondez pour une alarme générale en opération, le 1040 BPG pour Evolvo S, notez présenté un plan FIT 67-93, catégorie 4, commandement 5.
0: 4-7-2-4-10-9-467.
2: Cinquante-sept, dix-quatre.
1: 10-9-257.

0: Monsieur 7, Central.
1: Central 2-1-267.
0: Monsieur 7, Central, pour le 101, vu de la raton dans les 17, c'est un bâtiment résidentiel de grande hauteur, on n'a rien d'apparent. Le 267 est PC, le 47 au cam à son arrivée. J'active Marley.
1: 10-2-267.

0: Lütfen sen gönlükler.
1: Centrale, pour le 101 rue de la Rotonde, à la section du 200 et 467, pour un système d'alarme déclenché par du lavage 10-22.
2: Centrale 467.
0: Centrale 257, on est 10-5, on va libérer comme un rapport.
2: Centrale 257.

0: avenue Farrell.
1: 110-199.
0: 99-25, il va encore en 4.
1: 114-99.

0: 1315, on peut annuler la demande du 9050.
1: 1315, centrale 9050, 10-3, 9050.
2: 9-56,
1: 10-3. 1015, 9050.

0: 416, deux fois.
1: 416, répondez 415, 415, avenue du Mont-Royal, intersection Saint-Denis. Alarme générale en opération dans tout le bâtiment, 1040 cellulaire, plan d'intervention 30-92, catégorie 4, commandement 3.
0: 416, 10-4.
1: 17, 416.

0: 258,
1: répondez au 4848, la 4e avenue sud transversale de la rue du centre commercial. Pour un détecteur de fumée au rez-de-chaussée en opération, 1040 TELUS pour son client Wilka. Catégorie 3, ce commandement 4.
0: 258-17 pour le 48, 4e avenue, c'est approximativement 2 étages, rien d'apparent, détaché, 257 PC, arrivé activé sur le commandement 4.
1: 2 minutes, 258.

0: Vous avez 126, vous répondez au 2495, 2495 rue Rachel Est, transversale des rues Chapelot et Diderville. Vous répondez pour une alarme en opération dans tout l'immeuble, évacuation en cours, 1040 cellulaire, catégorie 3, commandant 6.
1: Du 1045.
0: 19226.
2: Temperature 101, 416. Temperature 416, 215, Mont-Royal-Est, pour les portions

0: Oui, Viderville, répondez pour une alarme en opération dans tout l'immeuble, évacuation en cours, 1040 cellulaire, catégorie 3, commandant 6.
1: Du peuple, 4-5.
0: Jean 19-226.
2: Tempête 416-415, Mont-Royaliste, pour l'expression 216-416, pour un système d'alarme déclenché par la vapeur d'eau 22.
0: 21-416.

0: 247, 25 et Libéron, commandant 12.
1: 21, 247.
2: Salle 258, descend et libère le commandement 4.
3: 22, 258.
2: Avec 0, commandement 3.
1: 22, 416.

429 à la centrale pour le 24-95 sur Rachel Est à l'exception du 429-226. Pour le système d'arme déclenché par la fumée des cuissons 1022, et demandons un test 40 non urgent pour identification du coronavirus.

0: 225,
1: vous êtes dépêché pour une intervention premier répondant au 2021, le 2021 avenue Pignon, pour un 32-1. On n'a pas le genre ni l'âge sur terre à ça.
0: Okay. 225,

0: 2-8-132, mais on commence.
1: 131 pour le 226.
2: Bonjour, 415, désirez-vous émettre un 311?
3: 195, affirmatif pour le 211.
1: Zone 31, 415.

0: 262 de point. Maintenant, 262, vous répondez 1131, 1131, de rue François-Lenoir, en versant de la rue Fairway, pour une alarme en opération dans la zone 1, 1040 à l'entretemps pour son client Société Via. C'était la présence d'une boîte rouge avec une vitre à briser à l'extérieur droit de la porte d'entrée principale. La boîte contient la carte magnétique pour accéder au bâtiment dehors des heures d'ouverture. Catégorie 4 sur commandement 3.
1: 262, 4.
0: 1032, 262.

0: 262 Central,
1: 235, 262 PT, Vancouver, Sorbet. 235, 262.

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0: 34
1: 11-31, rue François Lenoir, les 462 et 4063, pour un système de lampe déclenché par un système de gicleur défectueux, 22.
0: 144-063, centrale 271. 271, répondez 7707-0707, Henri Bourassa, entre Guinette et Félix Leclerc, allant en opération de la chambre électrique,
1: 271, 10-4.
0: 10-4, 261.

0: 271 de centrale
1: pour le 7007 Paris-Bourassa 17. C'est votre maître-quel commercial de deux étages, attaché par votre mancellaire, secteur 2. Le 271 est pété avec les 100 000 et 771 de communication.

Allo sta a caso, sta a casa anche vuoi che via. Quel mattino appelle, quando appelle Bob Smash, le feu dans les pistes électriques, dans une pièce mécanique au sol.

0: 250, 130.
1: 110 en 250.
0: Le 250 va être 5.
1: 253, 250.

0: Alpha, le 82.
1: Central, le 10-1-81.
0: Central, 81. Le 5, libéraux, commandement 5.
1: Central, 56, 421.

0: 171 Central.
1: Central,
0: 271 et 771 et 725, libérons commandement 4.
1: Le 59, 271.

0: Centrale
1: au 404, c'est un cas des requis.
0: Je vais m'en parler, 404, 43, 64, 45, des carrières,
1: 11 heures, 143.

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1: On va prendre pour le 143 et affirmatif, l'appel a été complété. Donc les prochains véhicules sont de 16 délais d'à peu près 5 minutes. On contacte les 35 immédiatement. Belle-Chasse en Formanville et Jean-Bart. Répondez pour un panneau qui sonne. Le 1040 est sur place, un cellulaire. Catégorie 3, commandement 3.
2: C'est
1: 429 à 4, 429.

0: En radio 274, vous achetez comme unité RIC.
1: 214-24.
0: On doit 5 pour le 214. En radio 243.
1: C'est

0: central 243.
1: 43, on est tellement juste de Kerry, on parle de... Alors, je vais compter sous tes disques de GH. Alors, je vous demandais de... Ça dit pour le 143, je vous reviens avec la centaine d'informations.
0: 11h05 pour le 143.

0: Central 415
1: pour le 875 gouverneur. Les 1033 vont prendre charge de l'intervention. C'est contre-maître et Patrice Boisjoli, 514-918-2106.
0: 11h06, 425. 429 central. 429 central, est-ce que c'est possible de rejoindre le 1040 ou qu'il vient de rejoindre les pompiers à l'entrée 300?
2: 429 central, mais tu prends l'appel à l'instant.

0: Centre-Grande-2-Centrale, le Centre-Grande-2-10-5.
1: 11h07 pour le 132.
0: Centre-TPC, évacuer le 400 de communication.
1: 11h08 pour le 230. Vous répondez pour la fumée qui sort des fenêtres au deuxième étage du préambule là, catégorie 3, commandement 4.
0: Pas 24.

0: Centrale
1: 415.
0: Centrale 10-1-415.
1: Centrale 415, on est 10-5, libérons ton moment d'eau.
0: 11-9-415.
2: Centrale
0: 429.

0: 52 ans.
1: Central au 404, un code est requis.
0: 404 central, le code est 18.
1: 11h12 pour le 404.

0: Tạm phát cho phạt thôi. Qu'est-ce qu'on a dit de fin que t'on construit notre localisation?
1: En fait, 96, j'aimerais l'écouter.

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0: 2313, vous êtes là.
1: Centrale au 2313, vous ajustez à la décontamination.
0: C'est ça.
1: On a 19 pour le 276.

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1: 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L'incendie est localisé au niveau d'un conduit de sécheuse, au niveau du sous-sol, sans propagation au bâtiment. Actuellement, la stratégie est offensive. L'incendie est maîtrisé par les pompiers. Le code de l'intervention va être 10-06.

0: 254, ça parle.
1: Affirmative
0: 254. 254 centrale, demandeur de déclenchement d'artère pour un feu sectionné, toujours vivant, avec le numéro de poteau Mike 4 X-ray 4 Romeo.

0: Du säger Jankat, Flatall.
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0: Du säger Jankat, Flatall, du vet 2260, en Charles. À l'exception du 254 pour une entrée électrique arrachée, 10-22, et alors demeurer en attente des 10-36.
1: Bonjour, 26-254.

5,43 à 5,30. Centrale 143, on va vous demander un véhicule d'élévation avec ventilation positive sur les lieux d'intervention.

0: 143, descend.
1: Centrale au 143, le 446 ajouté à l'attribution, délai de 6 minutes.
0: 10-4 pour 446.

0: 139-229, on a 45-28, avenue Chabot, 17, 229 TC.
1: On a 34 pour le 229.

0: Allô, 404, les 1037 sont 1016, délai de 35 minutes.
1: Centrale 143.
0: Centrale 143.
1: Centrale 143, veuillez prendre note que le PC et le véhicule 404 et que le 143 va assumer les communications.

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1: Pour un 48 pour le 143, c'est quoi la nature des dommages? Est-ce que c'est des aliments endommagés par la fumée? On a également besoin du nom du propriétaire et des coordonnées pour le rejoindre si possible.
0: 143, affirmatif. On parle de, d'aliments contaminés par la fumée. Le responsable est monsieur Sibet. Numéro de téléphone 514-814-2215. Je répète, monsieur Sibet. Numéro de téléphone 514-814-2215 pour des aliments contaminés à la fumée pour le restaurant Le Lusata, 6445
1: Mégaré. 11h48 pour le 143.

0: Dann kann ich Frage an Großen Satz.
1: Hallo, 543, pouvez-vous nous confirmer le statut du 133?
0: Affirmatif, le 133 est 17 sur les lieux d'intervention.
1: Bonjour 49 pour le 143. Est-ce que vous savez si son GPS et son OV sont fonctionnels? On le localise à un autre endroit.
0: Centrale 143, informations non disponibles pour l'instant. On est en cours d'intervention. On va, je vais faire la demande au 133. Il va communiquer avec le CCSC à la suite de l'intervention.
1: 11h50 pour le 143.

0: 43-3.
1: 43-3.
0: 43-3, le 120 et 10-5.
1: 11h51-120.

0: Yes, sir.
1: En fait, 83, est-ce que vous avez bien reçu le 10-3 de la relocalisation?
0: Affirmatif.
1: 11h54, 83.

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0: 1950, vous êtes dépêché au 2867 boulevard Saint-Charles à la demande de 250 pour des briques qui menacent de tomber suite à une entrée électrique qui aurait été arrachée sur 30
1: 11. 1954,

0: 248, c'est ça?
1: 248, c'est pour des 35-35-35-35 de Rouen, entre Elwyn et Joliette. En l'air en opération, zone 14, 10-40, détection FPP pour la boucherie Édouard et Léo. Catégorie 2, commandement 3.
0: Alors, 256, 256, 256.
1: 12h05, 246.

0: 1245 de Roi, 7 248 de Pessy, rien d'apparent.
1: 12h06, 248.

0: 225, 129.
1: Apache 225.
0: 225, 113, 54, 12, Strand Island, à la question du 225 pour une vérification 1222.
1: 12h07, 225.

0: 238-235-35-2-1. 10-22, l'exception du 248 pour des aliments surchauffés.
1: 12-8-248.

0: 230-246.
1: 230-246. 230-246, le 246 est 1047. 12h09 pour le 246.

0: 231-231. Avez-vous plus d'informations sur l'emplacement du trafic?
1: Centrale 231, les notes indiquent que le train est direction Snowden en milieu de train.

0: 114-14.
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231 à la 113. 213, 232, 131. 231 à la 113, le patient a quitté les lieux, ça va être S2-3 pour nous faire.

0: Deux cent trente-cinq centrale pour le 9-5, 6-9-8, Jean-Milo, 235 et 17, la somme de PC, 435 aux communications, votre main fonctionnelle, et là-bas.
1: 10h20, 265.

0: 225-3.
1: Radio 123, répondez 40-54-4054, boulevard Dorchester West, entre Glendeboy et Atwater.

0: 223, répondez 40-54, 4054, boulevard Dorchester West, entre Glendeboy et Atwater, alarme d'opération, zone 91, 1040, détection Garda, pour un client résidentiel, catégorie 3, commandement 4.
1: 223. 221-223. Centrale, pour le 950, ça va être juste 3. Le responsable du bâtiment sur les murs et va s'occuper de former la brique.

0: aux étages, attaché secteur quatre. Derrière Paran, 262 PC, accessoire à bruit, 4063 communications.
1: 12h26 pour le 262, vous répondez pour une alarme d'opération à la zone 1. Vous avez reçu un retour d'appel de la compagnie d'alarme qui vous demande une annulation. Possiblement un code manuel activé, accidentellement, 40 pièces d'or, le territoire commandant 5.
0: 262 centrales du 4.
2: Nous avons 26-723.
3: 95-69 Jean-Nizou. Réception du 265 et du 465 pour une alarme déclenchée par des tours d'entretien. 1222.
2: Nous avons 26-465.

0: 473, c'est ça?
1: 473, répondez au 175 175 du boulevard de Guise, transversal de la rue Brochu de la rue Beauvais. Pour une alarme en opération de la fumée à l'appartement 203, 240 cellulaire, plan site DGH73-063, catégorie 4, commandant 6.
0: 473, 24.
1: 12h27, 473.

0: 423, 223, 423, 1, 2, 5, on libère commandement 4.
1: Vous aurez une 7, 423.

0: Terminé 63, Central. Pour le 475 Avenue Dumont, à l'exception du 262 et 4063, pour un système de lame déclenché par un poste manuel qui était accroché accidentellement, 1222.
1: 1228 pour le 463.

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0: 427 central.
1: 427
0: central, on 8-5.
1: 12-34-427.

No. Ce soir, Central, veuillez dépêcher de l'espace pour l'appel 68 041 88 081 de 6095 du week-end.

0: Я сам вам пойду.
1: L'exception de tous les unités sur place pour un système d'alarme déclenché par de la fumée de cuisson à l'appartement 203-222.
2: 239-573.
1: Au 473, ajoutez aussi la demande des 230 urgents pour un système d'alarme qui ne s'est pas enclenché.
2: 239-473.

0: 9052, vous êtes déclenché au 75 75 du boulevard de Gay. Pour système d'alarme, qui ne s'est pas déclenché suite à des éléments surchauffés, à la demande du TC sur place, sur demande dans 6.
1: Je parle de 2050, 2 4 2 5.
0: 12h40, 2051.

0: Okay, I'm going to get this one, please.
1: Mais tu veux dire que le PC, s'il y a des dommages, puis le coefficient, je vais rajouter dans le 10-22.
2: Il n'y a aucun dommage.

2256, vous répondez 2055-0055 du boulevard 19, transversal, la rue Ontario-Est. Pour le supplément d'une fuite de gaz suite à des travaux de nettoyage et contre l'inflation. 2056, plan d'intervention 48-88, catégorie 3, sur commandement 4. Oui. 12h46-248 est noté également que le 239 agit comme le véhicule de protection.

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0: 265, ils font des 7315, 7315, boulevard Newman, intersection de la rue Léger, alarme en opération zone 1, 1040, détection calibre plus pour Jazz Newman, 1044, catégorie 4, commandement 5, présence implantée pour BGS 65-088, et PAI se trouve en arrière de la porte, et le code est à votre écran.
1: Oui, 265,
0: 12h48, 265.

0: 272 à la centrale pour le 12477 Cousineau. Le 272 est 17. Il n'y a rien à parler. Le 272 est PC.
1: 12h50, 272.

0: 265 413 boulevard 113 15 boulevard Newman 265 17 bâtiment résidentiel 13 étages rien apparent 265 voie PC plus forêtateur 465 aux communications
1: 12h52 265.

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0: Je suis sur la ligne à la centrale.
1: Centrale, 200 et 272.
0: Centrale, 12 465, je me suis mis l'air, la système d'alarme, déjà remis en fonction à l'arrivée, à l'expression du 272, êtes venu.
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0: centrale 105 et bien au commandement 3.
1: 12h55, 272.

Hej. Fabrikadesandais, pour confirmer pour l'appel sur 9 que les substances sont fabriquées.

0: Je suis en train de 6-4. S'il vous plaît, attribuez les 6-7 sur la réception, sur l'appel au 2055-9.
1: Centrale 213, pour quelle raison vous demandez les 237?
0: Je suis en train d'un instant, j'en reviens. On a besoin des 1237 pour une vérification d'un système de réfrigération.

0: 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Pas de 513 pour l'intervention au coin de Marseille, le réincourt vers 213 et 213.
1: 12h58, 273.

Bien apparent, le 225 CCC. Prochain question, activez son. J'active mon réservoir pour le prochain question de communication.

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1575,

0: Roger.
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0: un gros déchet.
1: Allô, 143, êtes-vous toujours sur l'intervention boulevard des Caries?
0: 143, affirmatif.
1: 1322 pour le 143.
0: À l'intérieur de l'ordinateur véhiculaire, est-ce que c'est bien le cas? On aurait deux personnes coincées dans un ascenseur.
1: Centrale au 143, négatif, c'est une erreur dans toute la porte CCSI. Et c'est pour une intervention à l'aéroport, là, veuillez ignorer cette note.
0: Descap. Donc, le 143 est maintenant 10-5.
1: À 13h23 pour le 143.

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0: 我芳芳。
1: Le 9-5-5-15 pour le bord ramé au Bachon Atu. À l'exception du 2-5-2-33, pour une personne déjà sortie de l'ascenseur, notre arrivée 10-22.
2: 9-29 pour le 2-33.
1: 2-33, 33-33, le 2-5, libérons, commandant-le.

0: 7-7-2-0.
1: J'attends que ça, très bon, des 39-65, 3965 boulevard Henri Bourassa, entre Déricolet et Carrier-Py, alarme générale en opération, 10-40, détection sentinelle pour les logis urbains, 10-4, commandement 3.

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0: 255 de faire.
1: 255, c'est pas des 15, 25 avenue de Lourdes, entre Lake Shore et Lanty, à l'amende d'opération zone 1, 1040, détection Bromont, un client commercial, catégorie 3, commandement 4.
0: 255 de faire.
1: 1247, 255.

143. Les 134 vont procéder, donc on va les suivre.

92-155. 92-155, je pour le 15 avenue de Lourdes. 92-155, c'est Sébastien Bertin. Votre résidentiel de 4 étages détaché de l'électeur. Rien d'apparent. L'évacuation est en cours. 255 Excel Soir, 455 au terme.

0: 450-85.
1: 450-455
2: pour le 15, vis-à-vis de Lourdes, avec cette somme 455 pour 800$. Et malicieusement, par la poste manuelle 222.
1: 23h43, 455.

0: November Fowler.
1: November 2, 2022, 2 hours pour 2 déjà, et ça, il y a 20 heures, 2
2: heures. Et là, 45 pour les 2 heures,

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1: Ça va, c'est un peu plus de 200 mètres.

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1: Central 255, pour le 15 avenue de Lourdes, on remet le bâtiment à Alex Bogonos au 514-589-4114, 514-589-4114, on va être 5, on est bas commandement 4.
2: Central 55, qui est 255?
1: On va 355 ou 223.

255 qui a fait créer une intervention, un premier répondant au 274 chemin de Paul Black Lakeshore. Je reviens avec plus de détails concernant la victime. Ça, c'est une femme âgée qui a chuté.

entre 255 que pour l'intervention, premier répondant, 274 bord du lac. C'est une femme de 93 ans qui est chutée de plus de sa hauteur avec un saignement au niveau de la tête.

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Pendant le 223, un appel qui a été créé au 721 Walker et qui va être pris au 3. Donc, vous pouvez vous libérer à votre confiance. Central 223, correction, mauvaise intervention. On respecte le prix au 1. Central 255.

0: 255-5.
1: Total 255 pour l'appel qui est écrit au 274 chemin du bord du lac. On a reçu la carte de UF et c'est une prio 3. Donc, pourrez-vous libérer à votre confiance.

0: à faire 255 primationaux de 34 car lorsqu'on essaie de rassurer la victime, il y a eu une quasi-perte de confiance. Si ça peut modifier la fierté, on va demeurer avec la passion pour l'attendre.
1: 14h07, 255, on va finir US.

0: 255-1.
1: Encore 255, votre intervention a maintenant changé pour une prio.
0: 255-10-4.
1: 14h10, 255.

0: 533 pour l'acquisition fait avoir 5,5 à l'exception de 233 pour un acquisition matériel du
1: Mazout. 14h14, 233.

0: Commissioner Fighter Tout Central. Commissioner Fighter Tout Central pour le 42 Ricky Feu. Bâtiment résidentiel, un étage, rien d'apparent. Commissioner Fighter Tout TPC.
1: 14h21. 258,
0: c'est la 40, elle
1: mentionnait qu'il y avait des étincelles où il y a la vigne enroulée.
0: 258,
1: 14h22, 258.

0: Efendim,
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0: 256 en table.
1: 113-1, 258.
0: 256 centrale, on demande des tests rapides sur les lieux en mode non urgent sur le poteau Mike 4, Hôtel 9, Tino, pour émondage.
1: 14h26, 258.

0: 258 Central, 258 et 65 Hubert, le commandement 12.
1: 14h32, 258.

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1: Ça t'en va 44 241.

0: Juste en tant qu'attente en cas.
1: Enfin, 2-5-2-5-5-14.
0: Voyons, elle est là en raison de congestion.
1: 315-16-214.

0: Abraham.
1: Abraham, du sagst, dass er gerade
0: est un cardiaque central pour le 24-05 Chevrolet Westport, à l'exception de toutes les unités sur les lieux pour une surchauffe de fond auto-nettoyant de zone 2.
1: 14h47-441.

275 sur la canne. Plus 175, 100 francs, 10 francs pour plus. En fait, on va aller à la recherche de l'accident aussi. Si vous avez plus de précisions sur la localisation, n'hésitez pas.

jusqu'à plus 175, on vient de s'entretenir avec les 635. C'est juste effectivement, stationnement juste à 20, trois véhicules impliqués, un seul avec un conducteur, il n'y aurait aucun blessé. On va aller s'assurer que c'est bien le cas, puis on vous revient avec un cas.

0: 33.
1: Papa 217, un changement d'adresse pour le 10251 Laurentides.
0: Deux cent

0: sans faire des sanctions. Prenez note qu'on nous indique que le patient se trouve au 1201 de Laurentine.
1: 1458-217,
2: on informe US.
3: 810 en balle. En balle, il y a fourni de 3 qu'on avait ramassé.

0: 221. Pour le 11 554, venez d'artiste sur l'extension 221 pour un système d'alarme déclenché par la fumée de puissance 222.
1: 15 h 4, 221.

0: 254, un véhicule confirme 40 en ouest, off-core, accédé par l'André-Saint-Jean.
1: 254, 4, 5.
0: 15h18, 254.

0: J'entends 238. Notez que nous avons modifié le type d'intervention pour avertisseur de gaz en opération. Je vous répondez au 13050-13050 rue Prince-Albert, dans la salle de la 27e avenue. Pour un déversement de chlore à l'intérieur, à la piscine, l'alarme est déclenchée. 1040, un cellulaire sur place, catégorie 2, commandant 14.
1: Je
0: 88,

0: Central 255.
1: Central 255.

0: 238
1: centrale. 238 centrale pour le 16050 Saint-Salvaire, piscine publique extérieure, rien d'apparent.
0: 15h27, 238.

0: Radio Nacional Real.
1: Juan Radio Sabe tu Sabe.
0: De plusieurs magasins de vêtements. Avez-vous plus de détails sur la localisation du papier?

0: Salut San Francisco, San Francisco.
1: San Francisco, salut San Francisco.
0: Salut San Francisco, San Francisco. Le 13050 Prince Albert, à l'exception du 238-622 pour un système de détection de chlore défectueux.
1: 15h32, 236.

0: 214,
1: c'est ça? Central au 214, vous répondez au 8415, 8415, boulevard Gouin Est, pour l'appartement 106, 106. Pour l'arme générale en opération, 40 IPG pour le Vénitien Cerise, le territoire commandant 3.
0: 214, c'est ça?
1: 15h34 pour le 214.

0: les haya todos cargado.
1: Le 1437 pour le 214.

0: j'entends 209.
1: Central 10-1, 209.
0: Central 209, pour le 8200, avenue Albert-Louis-Vanout. Réflexion du 209, on extrait deux véhicules sans blesser.
1: 1-2. 1-39, 209.

0: Top Radio 255.
1: Top Radio 255.
0: Top Radio 255, on est 25, on est par commandement 12.
1: 15h40, 255. Okay.

0: 222, descends.
1: Santa Lou 222, vous répondez au 6860-28e avenue, en vous observant des rues Bélanger et Saint-Zotique. Répondez pour une alarme audible à l'extérieur depuis 24 heures. De 1040, un cellulaire à l'adresse catégorie 2, commandement 4.
0: 222, 10-4, 10-5.

0: 50 francs.
1: 250,
0: c'est 10, 27 et 10, 99, je me lève en cours.
1: Il est en 42, 250.

0: 222 à la centrale pour le 68-300 de la 27e avenue, le 222 est 17 PC, un bâtiment résidentiel de 3 étages. Il n'y a rien apparent.
1: J'activerai pas mon 15h44 sur le 222.

0: Ya sana... Ça fait 222.
1: 222 pour le 68-60 de la 28e avenue. À l'exception du 222 pour un trouble sur un panneau d'alarme 10-22.
0: 15h45-222.

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0: Après, là, sa 34, je fais 16 pour intervention sur chaque boulette. L'ordinateur est clair et défectueux.
1: 13h15 pour la 34, veuillez nous appeler lors de votre 17, on modifiera le statut.
0: 134
1: et 4. Central au 228.
0: 228, 200.

Chantal 228, 67, 95, Charlevoix, 10, 17. Il s'agit d'un bâtiment résidentiel, deux étages. Il n'y a rien d'apparent. Le 228 est PC, le 428 aux communications. J'active mon répertoire.

0: juste quand j'ai quelque chose à vous les deux.
1: Ça
0: va,
1: merci. 400 mètres plus tôt, à la prochaine pompe. Arrive reculant sur Charles Boulet.

0: Chef Roger Central.
1: Central 215.
0: Chef Roger Central. Pour le 67-95, il a mis Charles Boulet avec des sorties de 128 et de 428. Pour un pays en feu sur la thermopompe, ça risque de propagation au bâtiment 1022.
2: 16h20 pour le 428.

0: 42-142 pour l'appel PH255 Côte-Vertu. C'est une direction, le patient 79 ans RCR en cours de fait commun.
1: 242-14-17.

0: 240,
1: Alors, 3310, l'appel ne sera plus contenu, premier répondant, accident seulement.

0: 240 pour l'accident du Sherbrooke, 1022 pour accident avec des dommages matériels seulement.
1: 240, est-ce que ça inclut le 240 et le 236 ou seulement?
0: Le 240,
1: non. Le 240. 208
0: à centrale, intervention de Brun-Pellier, 208 PC.
1: Le 236, 208.

0: Appareil 561.
1: Central
0: 10 566. Central 566, on est
1: 10. 2h38, 566.

0: Central 208-208-25, numéro commandement 12.
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104 pour le 29 Bravo 1, c'est dans le stationnement du Anneil. 204 204. 16h44, 204.

0: arrière central pour le 190 du bon Ferrarant 17. Le 441 comme 441.
1: 741, 541.

0: Bon, il y a Jean Talon, on est calé, 214, ça va être avec la question du 204 là, pour un accident sans désincarcération avec un blessé léger, 222.
1: 1646 pour le 204.
0: Le 240 va être détruit, libérons, je te demande où.

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0: 想套餐。Bon, le 64-64, vous achetez là, le 250 et 17, ici, il y a rien d'apparent. Le 250, voici les communications.
1: Je suis dans le 250.

0: Who's on absolute support?
1: Le 233 dans les nombreuses notes, là, je l'ai détecté, là, c'est indiqué en dessous du pont en direction nord.
0: On est 17 sur le pont.
1: 17h04, 233.

0: 235-5-5-5-5.
1: Au 64,
0: on prend une chargée. Avec ce son, 10-50, on est en train de la déclencher par des animations chauffées. Bienvenue.

0: Is that sync up all good?
1: Il y a un citoyen qui a été recruté, mais il n'est pas de cas et on n'est pas capable de savoir si c'est toujours en avance.

0: Continental 3757.
1: Continental
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1: Okay,
0: c'est possible de vérifier pour le 64, 63, le 65, c'est toujours une alarme sur les lieux d'intervention.

0: 1712,
1: il note que le 264 a été remplacé par le 464 sur l'attribution.
0: 2133,
1: 1712, 2163.

0: That's not that concept, my friend.
1: Pour un poste manuel créé accidentellement de 22.

0: 250, c'est ça?
1: Allô, 250, ils ont reçu le rétablissement de l'alarme il y a 15 minutes, à 15h59.
0: 250, 17, et le 250, plus 5, numéro commandant 3.
1: 214, 250.

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1: Après le 2019, l'accident sera en direction nord, à la, juste au-dessus de l'île Sainte-Hélène, vers les changeurs, mais pour monter et descendre sur l'île.

0: Le temps 29, c'est ça?
1: 139, 229, vous répondez au 5780-5780, 8e avenue, dans un plat du Bar Rosemont et rue Aude. Répondez pour une alarme en opération, zone 1, le 1040 Johnson Control pour la résidence cœur ouvert, catégorie 4, commandement 3.
0: 229, 4.
1: 229, 229.

0: Le 454, en fait, vous avez merdé avec sur le 2063, 464, pour une personne qui est déjà en ascenseur, 1022.
1: 423-2063.
2: On prend 229 pour le 57-88e avenue. 229 DTC, il n'y a rien d'apparent. Le 429 est au com, j'active mon arrêt.
1: 723-229.
0: On ne connaît pas le U-turn à Longueuil.

0: 刘先生，刘先生。
1: Allô, 254, vous répondez
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0: Allô, 250, vous répondez 4184, c'est 4718 de la rue Ocano, transversale de Louis Fréchette, pour un détecteur de fumant de radio à l'étage, c'est un courrier de Pierre Doc, qui est en résidentiel, la théorie 1, commandement 5.
1: 259,
0: Scott. 250, 259.

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0: 253.
1: Marc-Claude, 250.
0: 250, 230, mais 250 va être plus simple, il mérite à l'US, aucun pression sur les lieux.
1: 7h47, 250.

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0: 272 à la centrale pour l'accident, coin Cabinville chez Côte-Vertu, pour un accident avec dégâts matériels et deux blessés, à l'exception du 272 et 273 du 22.
1: 153, 272.

0: Centrale. Pour le 747, rue Étable-Lorraine, à l'exécution du 2063, 1464, pour une personne prise dans un ascenseur au 7e étage, 1222. 10
1: à 1, 2023.

0: Oui. Le 422, avoir les communications.
1: Je suis pardon, 222. Centrale 245.
0: Centrale 245, mais dans le sens où il y a le plus top de 245 et PC.
1: 212 pour le 245.

0: 32-128, on est au 6700-6700, avenue The Avenue, en versage du chemin Jubilee. Répondez pour odeur de fumée au sous-sol, du sous-sol au troisième étage. Le 1040 est un cellulaire qui réside au troisième étage. Le 1044, c'est-à-dire que le système de chauffeur et de canalisation est fonctionnel. Le bâtiment est en partie acquitté, mais toujours en construction et la liste des logements occupés se trouve avec le document PSI à côté du panneau d'alarme incendie. Catégorie 4, rendement 3.
1: Non, 245 pour deux véhicules dégâts matériels seulement à 2 à 2.

0: Naprawdę, Frank Castle Sans, słyszę.
1: Naprawdę, Frank Castle Sans,
0: après ça ça ça ça pour la 52 c'est quand même il y a les personnes de tous les unités de 22.

0: and you pull it on, you have to pull.
1: Ça passe en 230.

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1: 418-478. 418-478,
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0: vous demander si le 415 est toujours sur les lieux.
1: Entend le 166 affirmatif, est-il requis sur les lieux? Pour le 566.

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0: 20, Southwest 9-5.
1: Est-ce que vous faites une demande de 10-30 d'urgence ou non d'urgence? Je suis en 47, 155.

deux cent cinquante-sept, maintenant. Entre l'autre 257, vous répondez 5518, 5518 de la rue Schumach, transversale de David et du chemin de la rive boisée, pour de la fumée blanche qui sort à l'arrière de la maison. 40 cellulaires, 4 et 1, commandement 3.

0: 51, c'est ça.
1: Centrale au 9051, vous êtes dirigé au 52 de la 5e avenue à la demande du 1666 pour des voies d'accès au bâtiment considérées dangereuses sur le commandement 4.
0: Ah, bien, d'autres.

0: c'est 54 centrales, avec pas de notre changement de bref, ça va être le 601 Saint-Jean, intersection Weymouth.
1: Du corps de 51, 254.
2: Pour le 55-18 Schumack, à l'exception du 200-400-557, pour un barbecue en réparation.

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0: entre 229 pour l'intersection Enjura et Chapleau, à l'exception du 229 pour une odeur qui provient des égouts 222.
1: Je veux un 229.

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132-233, vous répondez au 1991-1991-RFN+, dans la salle de vie, Chouinard. Répondez pour une odeur de fumée intérieure et une alarme en opération. S40 cellulaire, catégorie 2, commandement 3. Vous en avez 133-233.

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Sur les lieux, pour des aliments surchauffés sans dommage au bâtiment, 10-22. Et veuillez dépêcher des 10-34 sur les lieux pour un citoyen incommodé par la fumée, 265 agit comme PR en attendant.

0: Met aanvang voor de zijn.
1: Je suis en train de faire un
0: passage, vous savez, c'est ma chevelée, c'est une main et l'âge, et également confirmer
1: que les liens sont bien restés. Je suis en train de faire un passage,
0: c'est à l'écoute, je m'en sors.

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1: Zero 37, 136.

0: Pour la défense.
1: D'avoir 37 de 576 et c'est 10-11 pour toutes les unités, incluant les 627.

0: Centrale.
1: Centrale
0: 239. 239 du 5 du Commandement 14.
1: Ça me prendrait 439.

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1: Après 1905 négatifs, tu comptes devait rester sur place suite à notre demande sur la terre. On peut la recontacter, savoir où est le service.

0: Sound Flying, c'est ça? Centrale
1: de Nessus
0: 105, je
1: m'appelle
0: Raoul Centrale, vous êtes
1: alors
0: et Newman. Donc, ça serait plus loin sur Newman l'intersection de l'intervention. D'accord, le 2105, on a fait la tour, on a passé par le direction Newman et on n'a rien vu.
1: 56,
0: la cliente, vu que
1: elle
0: nous a fait
1: signe, elle est toujours à la même endroit.
0: 2105,
1: 2104, on se rapproche. 2105, 2105.